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On s'était dit pendant tout le temps de Notre-Dame de Paris qu'un jour on allait le faire tous les trois. Merci. Je les aime. Daniel Lavoie, Patrick Fleury. C'est un rêve. C'est un rêve.